0: 18. Tag. Die Milch. Die Nacht in der windigen Grillhütte bei Benkhausen auf zusammengestellten Holzbänken war erstaunlich erholsam. Als wir wie immer um 5:30 aus den Schlafsäcken kriechen, regnet es inzwischen auch nicht mehr. Leider haben wir an diesem Morgen neben dem kleinen Rest Müsli weder Milch noch Brot für ein Frühstück. So beschließen wir, erst einmal zum Einkaufen ins nächste Dörfchen Schweinsbühl zu marschieren, das direkt auf unserem heutigen Weg liegt. Doch in dem kleinen sauerländischen Ort hat die Aldi-Mentalität dafür gesorgt, dass sowohl der Supermarkt als auch die Milchbauern ausgestorben sind. Enttäuscht und abgelenkt von dieser deprimierenden Erkenntnis verpassen wir dann auch noch den Abzweig nach Deisfeld, wo wir unser Glück mit der Milch noch einmal versuchen wollten. Erst nach über 3,5 Kilometer merken wir, dass wir uns verlaufen haben. Für uns heißt das den ganzen langen Weg zurück nach Schweinsbühl. Bei den 24 Kilometern, die heute sowieso schon vor uns liegen, eine echte Kraft- und Geduldsprobe. Unterwegs kommen wir wieder an der Holztafel vorbei, deren schlauen, fast schon höhnischen Spruch wir vor ein paar Minuten noch so nett gefunden haben. Menschen, die das Leben lieben, können auch einem schlechten Tag etwas Gutes abgewinnen. Den Umweg finden wir alles andere als gut. Wir sind beide auf 180, schimpfen und fluchen. Unsere hungrigen Mägen tun ein Übriges, die Stimmung in den Keller zu treiben. »Wie soll ich denn so jemals in den Schwarzwald kommen?« ist mein Kommentar und mache an die Vorwürfe, dass wir uns, seit er dabei ist, ständig verfranzen. Unsere Akkus sind eigentlich längst leer. Aber das viele Adrenalin lässt uns ein Mordstempo anschlagen, sodass wir in einer guten halben Stunde und damit in der Hälfte der Zeit wieder zurück in Schweinsbühl sind. Dieses Mal finden wir den richtigen Abzweig und erreichen schließlich das lang ersehnte Deisfeld. Nur, der erträumte Supermarkt fehlt auch hier. Bei einem Biohof haben wir dann aber Glück. Eine nette Bäuerin öffnet uns die Tür und füllt uns, nachdem wir ihr den Notstand vorgetragen haben, unsere beiden Halbliterflaschen mit bester Biomilch ab. Katzen räkeln sich dabei an der Holzscheune in der Sonne und das ländliche, fast schwarzwaldhafte Flair versöhnt uns wieder mit dem Tag. Tatsächlich können wir ihm nun wieder etwas Gutes abgewinnen. An einem sonnigen Hang mit wunderbarer Sicht auf die unverhofft hohen Berge des Sauerlands holen wir nun unser längst überfälliges Frühstück nach. Dabei lassen wir uns die köstliche Milch zusammen mit unserem Müsli so richtig schmecken. Was für ein Genuss! Ich strahle übers ganze Gesicht. Unser kleines Glück nehmen wir nach unserem nervenaufreibenden Irrweg umso dankbarer an. Es ist eine schöne, überraschende Erfahrung, dass die kleinen, scheinbar unbedeutenden Dinge auf diesem weiten Weg immer mehr an Bedeutung gewinnen.
1: Ich will für, well, tout ce que je veux, j'essaye. Rien à faire.
2: Un problème quelque part. Sinon, comment t'as fait là pour obtenir cette image-là?
1: Je sais pas, je te dis.
2: Tu sais pas? T'es incapable de me le dire?
1: C'est pas ça que je veux.
2: Bah, creuse-toi, écoute, je sais pas moi. Réfléchis.
1: Je sais que ça depuis. Alors les bras, je te suis, j'ai usé tout, rien qui marche.
3: T'attends la question? Ah oui, c'est mon rendez-vous. J'avais demandé à un technicien. Je crois que là, on est un petit peu dans la banane.
1: Je
4: suis content
1: de
4: vous voir.
3: Bonjour. Voilà,
4: oui, je suis
3: désolé. Je suis contente de vous voir.
4: Ouais. Bien d'accord.
3: Si c'est un technicien, je veux savoir.
1: De toute façon, pour vous, c'est comme ça.
3: Ben voilà, vous voyez, on est sauvés. Le technicien que j'avais demandé est arrivé.
4: Bonjour, voilà. Vous avez des problèmes alors?
3: Ben, je vous présente hein? Notre staff.
4: Ben moi, avec moi, il n'y aura plus de problème. Je suis là pour vous sortir des ennuis. Hein. Ah, pas de problème.
3: Vous êtes notre sauveur, je crois.
4: Ah, ben vous allez voir, avec moi, tout se passe bien. Bonjour, je m'appelle Henri. Hein?
5: Enchanté.
4: Bonjour, Henri.
5: Oui, soyez là.
4: Hein? Bonjour.
3: Bonjour.
4: Alors, je vois que vous avez des problèmes, alors.
5: Oui.
4: Avec le matériel.
3: Le problème, c'est moi qu'on puisse dire.
4: Qu'est-ce qui se passe, alors?
5: Oui, ben, je comprends pas très bien si j'ai fait une fausse manip ou quoi. J'arrive plus à sortir d'un programme, regardez. J'ai tout essayé pour sortir de là.
4: Non, mais c'est pas comme ça qu'il faut faire. Non, là vous allez très
6: loin. Oui, bonjour, je suis le dessinateur.
4: Ah, bonjour, c'est vous qui faites les jaquettes alors?
6: Exactement.
4: Hein? Vous êtes là, c'est tout le staff technique là. Hein?
2: Oui, intérêt. Parce que...
4: Ok, bah, je vais vous donner un petit coup de main. Non, vous allez voir, moi j'ai, j'ai 42 ans d'expérience, il n'y a aucun problème. Alors vous travaillez sur du Macintosh, voilà. Mm-hmm. Hein? C'est du Macintosh ça?
5: C'est IBM ça, c'est l'IBM.
4: Mais non, c'est pas l'IBM, mais non, vous avez rien compris.
5: Comment c'est pas l'IBM ça?
4: Non, c'est marqué Macintosh sur les boîtes. Alors regardez bien. Vous voyez? Macintosh.
2: Il
4: n'y a pas de problème.
5: C'est peut-être pour ça qu'on s'en parle.
4: Bah voilà, ouais, c'est pour ça. Regardez, c'est peut-être moi, qu'est-ce que vous, avec quoi vous travaillez?
5: Je pense pas encore.
4: Faites voir, hein.
5: Voilà le résultat.
4: Ouais, bon.
5: C'est
4: pas
5: bien ça.
4: Non, ça va marcher. Non, c'est impossible. Ah, écoutez, je vais vous faire un cours, là. Tout le monde va venir. Je vais vous expliquer un peu comment ça se passe. Là, ça sera beaucoup plus simple parce que là, ça peut marcher, là. Hein? Vous vous rapprochez un petit peu là. Hein, ça tout le monde va pouvoir voir et puis vous expliquez un petit peu comment.
5: Et moi je suis bloqué ici, là, voilà. Là. Sur pas de ça.
4: Mm-hmm. Non mais c'est.
6: Alors, t'es bloqué.
4: Non, si vous voulez faire des vraies chaquettes de cul, c'est pas comme ça qu'il faut faire.
6: Ouais, comment?
4: Non, pas du tout comme ça. Non, faites-moi voir. Faites-moi voir. Vous n'avez rien compris. Non, vous pouvez pas. C'est pas possible.
5: Mais ça c'est bien ça quand même.
4: Mais non, c'est pas bien.
5: Comment?
4: Ah, voilà, c'est ça qu'il faut. Voilà. Regardez, voilà. Ça, c'est des jaquettes de cul. Ça, c'est pas vos trucs, ça n'a rien à voir. Vous comprenez? Comparé? Voilà, ça n'a rien à voir, mais non, pas
5: évidemment.
4: Du tout. Mais non, ça, c'est travail professionnel. Voilà. Du vrai travail de cul. Vous voyez un peu? La différence qu'il y a entre ça et ça? Ça et ça?
5: Parce que nous, ce qu'on a, c'est.
4: Ça n'a rien à voir, non. Ça, c'est fait sur du mec.
5: Moi, ce que j'aimerais, moi, c'est débloquer ça, surtout.
6: Ah ouais, mais ça, c'est du bête.
4: Regardez. Vous voyez un peu comment c'est fait? Un vrai professionnel? Travail?
5: Non mais je suis craqué, ça bloque et j'arrive pas à débloquer.
4: Non mais pardon, je vous donne un coup de main, je suis là pour ça.
5: Ouais mais pour l'instant moi je peux pas travailler.
4: Non, il n'y a pas de problème.
5: Qui marche.
4: Je vais vous débloquer. Je vais même...
2: Non,
4: je
2: vous laisse la place.
4: Alors vous êtes tous devant le
2: ordinateur.
4: Voilà. Alors il faut cliquer sur la souris là. Pas aller en haut là, dans le fichier. Hein, faut descendre la fenêtre.
5: Oui, mais pour débloquer.
4: Ah, ouais. Voilà, bah voilà, ça y est, c'est fait. C'est débloqué. Vous avez vu un peu comment qu'elle a fait? Facile. Ouais. Ouais. Ça va un peu la différence. Ouais. Voilà. Un bon technicien, il sert la main de l'auteur. Voilà. Ok. Regardez. Un mauvais technicien.
5: Oui, évidemment. Hein, tout comme ça.
4: Bon. C'est ça aussi d'un ordinateur.
6: Et on peut faire aussi du dessin là-dessus.
4: Non, mais ça n'a rien à voir, regardez, on est en France. Oui, un bon technicien, ça peut être
6: c'est ça. C'est la même chose, celle-là, elle est pas mal non plus, là.
4: Ouais, mais c'est pas vendable, ça n'a strictement rien à voir. Bon, c'est ce qu'il faudrait.
6: Non,
4: c'est faire un travail pratique, en fait. Hein. Parce que là, je crois que il n'y a pas beaucoup de solutions. Ce qu'on va faire, on va aller au tableau. Ça va être beaucoup plus facile. Au tableau, je vais vous faire un dessin. C'est clair, c'est net, c'est précis, il n'y a pas de problème. Un bon dessinateur, il fait un dessin. Vous voyez? Hein? Regardez. Alors, c'est les quatre vidéos. Vous écoutez un peu ce que vous dites, vous parlez. Voilà. Si vous faites un dessin comme ça, bon. Les quatre vidéos, c'est rectangulaire. Voilà, rectangulaire. C'est pas en long, c'est rectangulaire. Voilà. Non, mais il est sûr que si vous faites, vous êtes en train de vous. Pas marché, sûr. Non, mais là je plaisante, mais c'est vrai que au niveau des jaquettes, ce qu'il faut, c'est bien les remplir. Voilà, elle est comme ça, vous voyez. Elle est comme ça, il faut les remplir, c'est caché. Elle est en bout de vite.
6: Un peu de vite, mais c'est des jaquettes.
4: Non, il faut les faire rectangulaires, les jaquettes. Si. Les boîtes sont rectangulaires.
6: Ah, merde.
4: Bah oui, si tu fais des jaquettes, tout le monde va être rectangulaire.
6: C'est ton coup de
4: rentrer. Mais non, c'est de la vidéo. Mais non, c'est pas ça. Ouais,
5: non, mais là, si tu vas trop loin, tu vas être bloqué.
4: Mais ouais, effectivement, là, mon dessin, il déborde de la fenêtre, effectivement. Bon, mais c'est important. Et quand tu bandes, tu débordes de ton proc.
6: Ouais.
4: Bon alors, hein.
5: Ouais, mais moi, là, si tu sens, tu vas être bloqué, hein. Ça, c'est sûr.
4: Mais non, je vais pas être bloqué.
5: Oh, tiens.
4: Mais non, je peux pas te bloquer.
5: Je vais y mettre
4: une fermeture éclair là, ici. Ah, tu vois là, voilà, pour faire ta route le blanc là. Voilà, et là derrière, c'est cool, tu vois. Elle est cool. T'as les couilles. Mm-hmm. Exactement. Voilà, le gland c'est important. Hein? Voilà. Comme ça. Faut tirer les lignes. Les lignes perpendiculaires. Ça recouille, très bien, regarde, les couilles en bas ici. Voilà. Voilà. Rentrez là. Hein? Bon, je crois que vous avez compris là. T'es sûr au moins toi?
6: Ouais, mais une fois des couilles, qu'est-ce qu'on en fait de poil des couilles?
4: Ah, les couilles, c'est pas les couilles. C'est que les mecs, pas les couilles.
6: Ah, mais ça déborde les poils des couilles. Ah, ça déborde là.
4: Tout ça. Et dis-moi, ça déborde les poils des couilles. Ah, voilà, bon, bah, je vais vous dire, les couilles, comme ça, on ne les prend plus. Hein? Pas l'aide. Voilà, hop, plus de poils. Vous voyez? Comment ça, ça va pas? Hein? Ça, c'est une autre jaquette qu'on a tout à l'heure. Hein. Pour l'instant, j'ai sur la première, on passe sur la deuxième. Hein? Non, il n'y a pas d'objet qui compte. Il n'y a pas d'objet qui compte. Voilà, alors, les jaquettes.
5: Tout ce qui est bordable est tendu sur la boîte là aujourd'hui.
4: Ben oui, effectivement, effectivement. Là.
5: Voilà.
4: Là, ça, c'est ça. Et derrière, tu veux, moi? Il n'y a pas de pitié là ou quoi là? Vous en mettez tous là?
5: Moi,
4: ça m'intéresse,
5: c'est tout.
4: Ouais, non, toi, tu
5: parles
4: que tu m'as
5: des congrès.
4: Mais si, non, là.
5: Voilà,
4: c'est pas longtemps.